0: Sono le 21 e un minuto.
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2: C'est étrange. 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Je te regarde comme pour la première fois.